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0: venait de Seattle. C'est un groupe Oi Hardcore qui s'appelle Picket Line. Et on va écouter un extrait de leur EP de 2024. Ça s'appelle True Blue.
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1: Salut les Droogies, arrêtons-nous aujourd'hui sur un monument. Ouais, aujourd'hui, on est en mode platine classique, ma gueule. Nous parlerons aujourd'hui en effet de l'EP de Menace, Final Vinyl, sorti en 79. 1979, c'est en effet l'année de leur première séparation. Le disque est sorti chez Small Wonder Records. Parlons un peu de l'objet alors. La pochette simple et efficace. Il y a un fond noir et blanc et des inscriptions en rouge. Ça, c'est sur le côté pile. Sur le côté face, on retrouve justement les portraits des membres du groupe et les remerciements. Il n'y a pas d'insert, mais bon, c'est un peu l'époque qui veut ça, donc on va pas se formaliser là-dessus. Par contre, le rond central est parfait. Et ça, c'est le plus important. Tout y est, vitesse, titre. Ok, tout est bon. Côté morceaux, on en compte deux sur cette EP. Face à Last Year's Yours, mon titre préféré de Menace. Un morceau péchu avec des bons riffs et des chœurs. Sur la face B, c'est Carry No Banners. C'est un morceau qui me semble moins connu du groupe, mais qui est tout aussi complet. Je l'adore aussi. En somme, c'est un EP qui conviendra aux oreilles de tout punk and skins qui se respecte. Tout de suite sur Droogies Radio, Last Year's Yours et Carry No Banners.

On continue avec une découverte pour ma part, Ultima Sentencia, un groupe de street punk de Andorre. C'est Ratuken qui voulait écouter leur morceau Skinhead.

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1: Et tout de suite, quatre morceaux de Oi française.

direction le sud de l'Espagne et plus particulièrement à Murcia avec le groupe Contempt. Ils avaient sorti une excellente démo en mars 2020 si je ne me trompe pas et ils reviennent avec un album prévu à sortir le 24 juin chez Mendecu Discac. Alors sans plus attendre, pour tous les fans d'Oi Espagnol à la Ultimo Asalto, on va écouter un titre extrait de l'album de Contempt, c'est Reaction, tout de suite sur Droguiz Radio.

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1: Salut, c'est Wati. On se retrouve pour une nouvelle découverte avec un groupe qui nous vient de Finlande. Ce groupe-là, c'est Hats and Caps. Ils avaient sorti un 45 tours au début de l'année 2020 et qui était passé sous nos radars et qui apparemment était sold out très rapidement. Hats and Caps ont eu la bonne idée de nous écrire parce qu'ils cherchent un label pour sortir leur album. 12 chansons, franchement, une super, super bonne découverte. On va écouter tout de suite un titre qui s'appelle Pay the Price. Ça va vous donner un petit aperçu de ce que peuvent envoyer les Finlandais. C'est Hats and Caps avec Pay the Price, tout de suite en exclusivité sur Droogies Radio.

T'as bien fait de choisir Droogies Radio pour accompagner ta journée. On enchaîne tout de suite maintenant avec Cockney Rejects et Fighting in the Streets. 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
1: Le groupe qu'on va écouter tout de suite nous vient du Brésil, de la ville de Porto Alegre. Formé en 2025 par Guilherme Silva et Vinicius Fantin, le groupe Betum vient de sortir son premier single Sozinho contra Todos. Sozinho contra Todos, c'est Seul contre tous. C'est tiré du film éponyme de Gaspard Noé. Et on va écouter le premier titre qui a été sorti sur leur Bandcamp. Donc c'est Betum, B-E-T-U-M-E, avec le titre Sozinho contra Todos.
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toujours à l'écoute de la Drouguise Radio, ta web radio préférée. Tout de suite dans la prog, on va s'écouter The Herberts avec le titre AI est fier. Et ça tombe bien que je vous passe ça parce que c'est quand même le titre qui a inspiré le nom de l'émission Relou et Fier. L'émission que je présente tous les jeudis à 17h. Relou et Fier, c'est une émission de oeil sérieuse mais qui se prend pas au sérieux.

Salut à tous les auditeurs de Drugis Radio, c'est Snooko Machine. On part sur un super track du groupe Lion Slow, Skinhead Oi Oi, ACAB 1312, Working Class. Excellent, excellent. La voix de la rue ne s'éteint pas. C'était Snoop pour Drugis Radio. Bonne écoute.

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2: Salut les Droogies. Parlons aujourd'hui du premier EP des Dijonais revanchards, j'ai nommé Talion. Je les avais découverts sur Oi l'album volume 2, sorti en 2019 chez Une Vie Pour Rien, avec le très bon morceau Dans la Rue. C'est récemment qu'ils ont sorti leur premier EP. Enfin, récemment. À l'été 2020, quoi. En tout cas, il s'appelle La Flamme dans nos cœurs. Commençons par l'objet. Pochette en noir et blanc, avec au recto un skin qui nous montre effectivement qu'il a une flamme dans le cœur, et au verso, une photo des membres du groupe. Voyons à l'intérieur. Ah, chouette! Il y a un insert, avec les paroles et tout en plus, et d'autres photos du groupe. Dont une en concert, qui nous fait penser que ça fait quand même un bail qu'on n'y a pas été. Bref. Ah, par contre, il n'y a pas d'indicateur de vitesse. Voilà le risque que vont courir les participants d'un DJ set tardif.

veux pas dire, mais elle vacille un peu là, la flamme. Les morceaux en eux-mêmes, donc le disque. Deux faces, trois morceaux de Oi pur. Sur la face A, Coup de mou et Skinhead. Même si c'est bien fait, pardon, j'avoue que je suis pas méga fan de ces morceaux. Par contre, le vrai bijou, il est sur la face B. La flamme dans nos cœurs, qui, selon moi, a le potentiel pour devenir un hymne tout y est. Paroles unificatrices, refrain à hurler en bande, et puis une bonne ligne de basse. D'ailleurs, je vous propose de l'écouter tout de suite.

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4: Bonjour à toutes et à tous, c'est De Warlin pour le 7 à 8, la matinale de Droogies Radio. Un petit reggae punk pour bien commencer cette morne journée, c'est 1984, Dreary Day.

1984 sur Droogies Radio, il est 7h03. De Metz, on part à Saint-Étienne avec Shoot the Dogs et leur titre Joe is the Skinhead, extrait de leur album de 2011, Join Us. Enjoy.

On file au Québec maintenant, à Montréal, avec Ultra Radia et leur très bonne reprise d'Indochine. Radia sur la chenouf, toutes les polices aux trousses. Il est 7h07.

Un qui nous manque à tous, c'est Nicky Fitz. Je vous propose de suite un petit morceau de The Business, Streets Where You Live. Groogies Radio, il est 7h10, RIP Nicky.

Allez, on file en Californie maintenant avec The Distillers et leur morceau Idleless. Et ce sera suivi de The Old Firm Casuals et leur morceau You Better Start Running. Et si t'es en retard, tu ferais bien d'écouter ce conseil car il est presque 7h14. C'est toujours le 7 à 8, la matinale de Noogies Radio avec The Warlock.

7h19 sur Droogies Radio, c'était The Distillers from Los Angeles et The Old Friend Casuals de San Francisco. On revient en France, à Brest, avec Tzaref et leur morceau Captain Tzaref.

Même clic, mais pas la même ville, Bronco Libre de Leipzig et leur terrible morceau Enfermé. Un morceau saut 2020. Il est pour nous une celui-là. Droogies Radio, il est 7h23.

Allez, j'ai envie de faire une petite pause café, alors je vais passer trois morceaux d'affilée, ok? Les Américains de Coldside avec le morceau Street Warriors, où on retrouve Greg Huff de Bishop's Green en featuring. Puis ce sera The Warriors avec leur morceau Bowler Hat and Baseball Bat. Puis on reviendra après Peter and the Test Tube Babies, When I Rob the Bank. Boogies Radio, il est 7h25.

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Allez, après des classiques de Punk Oi Made in UK, un méga tube de New Wave Gemacht in Belgique ce coup-ci, Red Zebra Can't Live in a Living Room, Drugies Radio, il est 7h33.

Direction Biarritz avec le mort aux dents L'Esprit Rejects, puis on écoutera Slaughter and the Dogs, We Don't Care, avant de finir ce bloc musical avec Popoy de Survetskin. T'es toujours avec De Warlin dans le 7 à 8, la matinale de Noogies Radio, il est 7h39.

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1: Après les Janitors, on vient d'écouter Zounds, Come Cheat Karma. On continue avec Slade, Squeeze Me, Please Me, pour quasi finir cette matinale. Il est 7h53 sur Goodies Radio.

Bon, c'était une fois de plus bien cool de passer cette heure en votre compagnie, mes drugs. Je vous laisse avec la matinale reggae, 2 heures de son jamaïcain. Mais avant ça, un dernier morceau de Dickies, You Drive Me Ape, You Big Gorilla. C'était de Warlin, il est 7h58. À demain, 7h. 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
3: Salut à tous, Swindell de retour de commande de Sweet Sound pour un peu post-tune jamaïcaine malgré le soleil, pas l'hiver. On attaque avec Tony Albert, Baby Please Come Home.

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Une fois n'est pas coutume, un morceau bien funky, l'instrumental bien funky. Mais sorti sur Fama par les Mao, ça s'appelait Pepsi. Maintenant, Tenzin Days. Man is going to fall, sorti ce crap.

Max Romeo, Philippe, The Little Rice, Gold Tika, The Vanilla of Star, Brotherly Love. Et on enchaîne avec les Woodies, It's Coming to Rainbow City.

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To Rimbo City, The Rakim, Joe Max, Something Sweet Lady, Magnifique Tuesday Marvels, Someday We'll Be Together. C'est déjà la fin de Sweet Song. Retrouvez évidemment tous les vendredis à 8h sur les Trixies Radio et sur seulement pour les anciens épisodes Mixcloud, car on n'a pas encore trouvé de solution et j'en suis bien désolé. On va y remédier à ça très vite. On finit avec cette tune, Rudy et Skito, Ethiopia. Allez, salut, à la prochaine. Achetez les

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2: Salut les Droogs, c'est De Warlin. Nouveau top 5, que des morceaux sortis en septembre 2022. Et on commence ce top 5 avec un morceau qui divise les amateurs de Perkele. Le groupe de Göteborg a proposé une nouvelle version en suédois de leur morceau Göteborg, bien plus produite, bien moins Templars. Pendant les confinements, le groupe avait proposé des versions enregistrées dans leur salle de répète et ils ont décidé d'entrer en studio pour les enregistrer avec un son digne de ce nom. Perso, je lui préfère sa version de 2003, mais c'est cette nouvelle version que je vous propose maintenant. Göteborg sur Druids Radio. 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

Nous avons mis en ligne sur notre Bandcamp un aperçu de notre prochaine EP. Le disque sera édité par Tough Ain't Enough, Dame Veneno et Antidoto Records. Et nous espérons les recevoir sous peu. C'est ce qu'on peut lire sur la page de Tasotis, le groupe espagnol d'Albacete. Je vous propose d'écouter leur morceau Nada, qui donne son nom à cette EP. 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

On va écouter maintenant un groupe allemand qui s'appelle Complete Loss. Ils ont sorti une démo 5 titres en 2017 dont j'avais même pas entendu parler. Quand je vois écrit Oi, Hardcore et Allemagne, moi... Et là, ben, j'ai écouté sans savoir sur quoi j'allais tomber, même si le nom du groupe peut aiguiller. Et j'ai bien fait. J'accroche bien à leur Oi, Hardcore chanté en anglais. Le groupe semble se partager entre Dülmen et Duftmund. Je vous laisse chercher, hein. Et il sort ses 11 titres enregistrés en mai 2020, le 15 septembre 2022, via Contra Records. J'ai extrait le morceau A Pack of Life and Misery, Droogies Radio, droogies.org, Complete Loss.

Ça y est, il est sorti. On vous l'annonçait depuis quelques temps au travers les multiples sorties de ce groupe de Guadalajara, Mess nous propose un nouveau morceau qui figure sur un split avec les fameux anglais de The Chisel. C'est dispo auprès de Mendeku Discac, le label basque de Bermeo. Et tout de suite sur Droogies Radio, la voix de la Hoy. J'allais oublier de vous dire, le titre, c'est Don't Look Back. 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

Après 15 ans de purgatoire, Brigada Flores Magón revient plus déter que jamais avec un album 10 titres qu'ils ont appelé Immortel. D'abord disponible au format numérique le 23 septembre, il sera également disponible en CD et LP au début du mois de décembre 2022. Ça sort sur une petite dizaine de labels rouge et noir. Je vous propose d'écouter un long morceau de 5 minutes. C'est celui qui donne son nom à l'album Immortel. Brigada Flores Magón, c'est maintenant Arnaud de Bolshoi Skawar, Nyark Nyark, vous savez là, le bouquin, à la guitare. Goose de The Decline, Trashington DC, Névrotique Explosion, à l'autre guitare. Il y a aussi Laurent qui joue dans Yabasta et Cartouche, qui lui est à la basse maintenant. Et comme toujours, Julien à la batterie et Matteo au chant. Bruise Radio, la voix de la Hoy. Tout de suite, la Brigada.

0: Voilà, c'est sur ce nouveau morceau de La Brigada que je vous laisse avec la suite des programmes de Droolies Radio. Je vous dis à très vite pour plus de nouveautés, plus d'inédits. A bientôt sur le droolies.org. C'était De Warlin. 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
1: C'est bien de chez nous. 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

vous parce que on va parler aujourd'hui de l'EP, du dernier EP même de Toro Bravo, le groupe mythique lituanien créé en 97, qui ont sorti en février 2021, donc un EP, ça fait 3 fois que je le dis, chez Pasidarik Pats Records, et qui s'appelle Mestokia Carta. Et trêve de blabla, hein, on va tout de suite écouter d'ailleurs un morceau qui s'appelle Carta.

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5: Oi les Droogies, c'est la rayure de Subculture l'émission. La petite découverte pour moi de ce début d'année 2026, c'est le groupe rennais Rue Barbare qui nous a sorti une démo toute fraîche. C'est street, c'est sombre, ça pue le caniveau souillé, c'est Rue Barbare avec le morceau Rue Barbare.

David Rocksteady veut écouter Camera Silence. Eh ben allez, écoutons Camera Silence, David. Écoutons Une pensée pour Gilles.

0: venait de Seattle. C'est un groupe Oi Hardcore qui s'appelle Picket Line. Et on va écouter un extrait de leur EP de 2024. Ça s'appelle True Blue.
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0: Et bonjour tout le monde, vous êtes à l'écoute de Brixton Boogie sur la clé des ondes 90.10 sur Bordeaux pour une émission musicale pour cette 10e émission de la 6e saison. Nous sommes que deux ce soir, salut Miguel. On se fait un petit sympatoche. On va arrêter avec ces mots en hoche quand même. Donc ce soir, une petite émission musicale qui va être bien sympathique, qui va pas forcément durer très longtemps, mais on vous a réservé quelques petites nouveautés. Toi, tu nous as préparé une sélection. Ouais, j'espère que vous avez votre sarouel et vos bolasses. Et voilà, donc on va se mettre en jambe direct.
1: Mais carrément, moi je suis très chaud, un peu trop même.
0: Ouais, je vois là. Mais en tout cas, t'as l'air bien parti là. T'as préparé, t'as fait des notes et tout ça. C'est.
1: Pour une fois, tu fais des autres parce que c'est rare.
0: Donc, on va commencer avec trois morceaux que tu as choisis. Et on va commencer par les Rémois de Golpe de Estado.
1: C'est très simple.
0: Allez, c'est parti.

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0: Et voilà pour cette première plage musicale de trois morceaux. Donc on a écouté les Golpe de Estado de Reims.
1: Et oui, avec le morceau Misère, sorti en 1998 sur l'album Métal et Béton, que moi j'ai découvert grâce au CD que mon papa avait et que j'ai beaucoup aimé. Je crois, il me semble que c'est le deuxième album. Parce qu'il y en a eu un avant.
0: Ouais, il me semble bien. Ou c'est le premier, je sais plus. Enfin, c'est ceux où on les voit en photo dessus.
1: C'est ça, mais
0: et
1: bon,
0: l'autre, il est blanc, où on voit la tête du chanteur.
1: Exactement. Hein, bon, j'ai plus les.
0: En tout cas, c'était sorti sur Noko à l'époque.
1: Voilà.
0: Qui, et comme je te disais, qui était à peu près le seul label.
1: C'est un des albums que moi j'ai surkiffé au niveau. Bon, j'ai ska punk.
0: Ouais.
1: Ska punk qui est. Enfin, que moi j'ai adoré. Ils ont fait deux albums, les copains de Reims, et il me semble que même pour un petit souvenir que bon, je n'ai pas vécu, ils ont même joué chez les Ultramarines.
0: Ah ouais,
1: j'ai pas la date.
0: Ah si, j'ai entendu parler de ça.
1: Exactement, c'était au début de Resaca,
0: ouais.
1: Mais une soirée ska punk au local bon, que tout le monde connaît actuellement, mais il y avait une soirée comme ça avec Golpe de Estado et Resaca, et franchement très sympathique. Mais pour revenir au morceau, moi ça m'a.
0: C'est vrai que les Ultras, il y en a pas mal qui m'ont parlé de Golpe de Estado, voilà, qu'ils aimaient bien, ouais. Donc je pense que.
1: Allez, il y a moyen qu'il y ait une bonne soirée qui soit faite entre les deux, ouais, quoi. Mais moi ça a été un groupe qui m'a surkiffé, que j'ai pour une petite anecdote, c'est un album que j'ai eu en copyright, on va dire ça comme ça, grâce aux copains du Void à l'époque qui ont malheureusement fermé. En fait, j'ai connu entre mon papa et le copyright de ça, que moi j'ai adoré, et ça m'a fait kiffer, quoi. Le morceau Misère j'ai beaucoup aimé, entre les paroles et le son, moi ça m'a fait un peu, c'est dansant, c'est sympatoche, quoi.
0: C'est sympatoche.
1: Voilà.
0: Sympatoche.
1: Ça y est,
0: mais
1: ça y est.
0: Pourquoi sympatoche, bordel. Bon. Donc on va écouter. On a écouté quoi après? On a écouté Les rats.
1: Avec le morceau Tequila de l'album Tequila, tiré de l'album Tequila, sorti en 1987.
0: Ouais.
1: Qui viennent de Seine-et-Marne, j'ai plus la ville exactement, mais.
0: C'est pas.
1: Je crois que c'est un nom en deux titres, je crois.
0: Je sais plus, ouais. Enfin, ils sont Seine-et-Marne.
1: Voilà, mais bon, les rats, comment présenter les rats qui ont fait une carrière punk très, très connue, qui se sont reformés il y a peut-être 5-6 ans, mais qui ont fait peut-être une dizaine de concerts après, on va splitter, bon, parce que la vie fait que. Voilà.
0: Montreux Fautionne.
1: Voilà, qui est en banlieue parisienne.
0: Oui, c'est en Seine-et-Marne.
1: Voilà, bon, je connais pas ma géographie parisienne. Hein,
0: non, c'est ça.
1: Désolé, mais voilà, les rats qui ont fait moult concerts qui sont ultra enfin, très connus de la scène punk rock francophone. Et qui.
0: Ce morceau est hyper connu aussi.
1: Oui, voilà, oui. Et puis, il me semble que c'est le premier album des rats.
0: Je pourrais pas te dire.
1: Il me semble, hein, 87, je pense que c'est un peu la vibe des premiers rats d'albums, mais voilà, c'est un. Moi, j'aime bien. C'est qu'il a un peu sono punk rock, mais très, très dansant. C'est vrai qu'en ce moment, c'est vrai que bon, vous le verrez avec la playlist au fur et à mesure. C'est très dansant, très ska punk. Voilà, on verra au fur et à mesure de ce que j'ai mis, mais. Voilà.
0: C'est qui là,
1: là, là.
0: Ensuite, on a écouté.
1: On a écouté quoi après numéro 3. Oh putain, Cheap Entertainment, les copains de Marseille, qui avec le morceau Grève Générale, sorti sur le premier album qu'ils ont fait, le dernier Mistral, sorti en 2005.
0: Mmh.
1: C'est des copains de Marseille, un trio de Marseille.
0: De 2005?
1: Ouais, 2025, pardon.
0: Ah,
1: 2025, oui.
0: D'accord.
1: 2025, sorti sur. Bon, j'ai pas tous les. J'ai pas les labels, mais je sais que Vince, c'est un peu.
0: Vince est le chanteur?
1: Vince est le chanteur qui fait moult choses. Voilà.
0: D'accord.
1: Entre l'harmonica, il a beaucoup de. Il a beaucoup de groupes à par-ci par-là. On a pu le voir sur. En tant que nouveau guitariste de P38.
0: Ouais, groupe, c'est ce que tu me disais là.
1: Il y a énormément de. Je crois que P38, ça date de 84. 10, 95, j'ai pas du coup les
0: non.
1: dates. C'est récent, en 2010
0: mais non.
1: 2000
0: oui. C'est début des années. Enfin, dans les années 2000.
1: Ok, quand je suis né, quoi.
0: Mais non, oui.
1: Quand je suis né, mais non, du coup, la
0: dedans,
1: reformation.
0: Dedans, t'avais Negad qui jouait dans The Bulldogs à Paris à l'époque. Non, pas The Bulldogs, qui traînait à Paris avec nous.
1: D'accord.
0: Et t'as le chanteur de RAS qui joue dans P38.
1: D'accord.
0: Et le batteur, c'est Momo Disegris qui a le label Disegris. Et tu avais le guitariste, avant c'était, je sais plus comment il s'appelait, et puis bah, là, j'ai vu une photo de la reformation, je connaissais pas le guitariste, et tu me disais que c'était ton pote. Donc.
1: C'est ça, exactement. D'accord. Et un guitariste, dont Vince, qui fait beaucoup, qui est très multitâche, comme on dit si bien, parce que bah, entre Cheap Entertainment, qui est du punk rock, qui joue dans guitariste en tant que P38, il fait de l'harmonica, il est barman dans les bars l'intermédiaire à Marseille. Enfin voilà, il y a beaucoup de projets, c'est très un peu... il y a beaucoup de projets par-ci par-là et c'est très très intéressant parce que c'est une personne qui humainement bon est très sympa, enfin moi que j'ai vu une ou deux fois, qui vraiment, enfin c'est le genre de personnes qui sont rares et que enfin faut continuer à suivre par-ci par-là. Mmh. Et ça fait plaisir de voir quoi.
0: Alors P38, je pensais que c'était dans les années 2000, ouais. Mais alors c'était pas au début des années 90, ça c'est sûr. Et donc ils ont sorti leur premier album MUC, Marseille United Crew, en 2000, et ils avaient sorti un 45 tours juste un petit peu avant qui défonce. Le 45 tours est génial, et le MUC, l'album MUC est très très bon aussi. Et c'était au début des années 2000.
1: Et voilà. Ouais. Comme quoi, enfin voilà, donc enfin c'était un peu la suite, enfin. Je dirais pas le renouveau du Marcel Oy comme a pu faire. Il me semble que c'est. Alors, qui est-ce qui a fait un album Marcel Oy ou c'est un autre.
0: Un album qui s'appelle Marcel Oy.
1: Ouais.
0: Alors là, putain, tu me poses une colle.
1: Je me trompe, c'est un groupe qui s'appelait comme ça, je crois.
0: Ah, d'accord.
1: Mais bref, bon, ok. Voilà, donc c'est un peu le renouveau un peu de la scène marseillaise.
0: Parce qu'il me semble pas qu'effectivement, Warrior Kids ait fait un album comme ça.
1: Je suis pas grand spécialiste de la scène marseillaise.
0: En tout cas, ils ont fait un morceau qui s'appelle Chocolat, mais ça, c'est autre chose.
1: allez, fin du caps, cache de temps. Donc voilà, donc c'était pour la première partie que moi, j'ai mis personnellement.
0: Très bien. Donc, le dernier groupe, tu nous disais qu'il venait de Marseille, et c'est un nouveau groupe, hein, c'est ça?
1: Alors, nouveau, oui et non, parce qu'ils ont... Enfin, c'est le titre que j'ai mis date du premier album qu'ils ont fait, le dernier Mistral, mais avant, ils ont fait une démo 4 titres. Mmh. Qui est très sympathique et qui est très on parle de l'harmonica, de la gratte et tout, c'est très très chantant.
0: Mais tu l'as dit, quand est-ce que depuis quand ils sont
1: formés? Depuis 2000, il me semble, j'ai pas la date exactement, mais
0: 2000,
1: ouais.
0: Ah oui, d'accord.
1: Ouais, c'est
0: un vieux groupe, donc le chanteur n'est pas le chanteur original.
1: Je suis un malade, excusez-moi,
0: parce que tu m'as dit qu'il avait ton âge.
1: Oui, il a mon âge, pardon, excuse-moi, je me trompe. Je suis vraiment désolé au niveau des auditeurs et des auditrices. Non. Enfin, en gros, c'est 2025. L'album, la chanson est tirée d'un album sorti en 2025, mais le groupe date de 2020, il me semble.
0: Ok, d'accord. Quand même. Donc oui, c'est un groupe assez récent. Ouais.
1: Oui, voilà.
0: Okay.
1: Désolé.
0: Y a pas de souci, ça arrive. Ok. Après tout ça, tu as choisi trois autres morceaux.
1: Oui.
0: Qui te plaisaient, donc avec un groupe que je ne connaissais pas non plus. Deux groupes que je ne connaissais pas, dont un bordelais, mais surtout l'autre là, le Qui aime ça, je ne savais pas. Donc on va commencer cette page musicale avec
1: qui
0: un groupe
1: ça,
0: qui s'appelle
1: Qui
0: aime
1: ça. C'est pour les connaisseurs du ska punk nantais,
0: voilà.
1: Des premières soirées nantaises des années vraiment 2000. Okay. Là c'est vraiment, j'ai connu ça grâce à mon oncle, merci.
0: Okay.
1: Mais non, c'est vraiment pour les connaisseurs et connaisseuses, enfin, par-ci par-là du ska punk nantaise. Voilà.
0: Et ben c'est parti sur... Brixton Boogie, la clé des ondes 90.10. On commence cette plage musicale avec Qui aime ça de Nantes.
1: Exactement.
2: Mmh.

0: Voilà pour cette petite plage musicale.
1: Combien retentissante.
0: Retentissante, j'aurais dit aussi un peu sortant un peu du lot pour Brixton Boogie, mais c'est.
1: Mais il faut.
0: Mais très bien, Miguel.
1: Après, si tu veux, la prochaine fois, je te mettrai du Joule.
0: Si tu veux passer du Joule.
1: Mais je vais mettre du Joule si tu veux. Ah, quoi.
0: Donc, tu as quoi commencé cette plage avec quoi?
1: Les Kiemsa.
0: Pas moi.
1: Après, il faut commencer par toi, mais en antenne, quoi. Puis bon, après, il va y avoir des problèmes, quoi.
0: Donc, le groupe Kiemsa.
1: Aidez-moi, s'il vous plaît. Non, le groupe Kiemsa qui vient.
0: Avec
1: de...
0: le morceau.
1: Le morceau Orange Duck.
0: Ouais.
1: Voilà, tiré de l'album Au Trouble, sorti en 2006, exactement.
0: Ok.
1: Kiemsa qui est un groupe de ska punk, voire même punk. Bon, il n'y avait pas corps, mais un punk vraiment assez énervé. Qui a commencé en 1999, j'étais même pas né pour vous dire, et qui a terminé en 2011. Voilà, c'est un morceau que moi j'ai connu grâce à mon oncle. Voilà, bon, je n'aurai d'autres encore à côté, mais qui m'a fasciné. Et il me semble qu'il y a un acteur, bon, j'ai pas l'acteur très connu dans le clip de Orange Duck. Il y a un acteur qui est très connu. J'ai pas le nom, je suis désolé, mais qui est assez connu. Et voilà, ça vient de la Mayenne. La Mayenne, on pense à Laval, le club de foot, avec voilà. Donc non, moi ça m'a fait délirer quand j'ai connu ça. Moi ça m'a voilà, moi j'adore. Il me semble que c'est j'ai plus le nom. Je vais pas l'avoir sous le titre, mais
0: Pascal Légitimus et Daniel Russo.
1: Et voilà, comme quoi on a toutes les infos à Bristol Boogie. Comme quoi.
0: Et sorti en 2006.
1: Voilà, exactement. Donc voilà. Ensuite, on a enchaîné. C'est un meilleur groupe que moi. Franchement, ça m'a... Bon, c'est pas du tout ma génération. Les Cargolls. Mmh. Avec... Alors, je vais pas dire le nom du groupe. Enfin, je vais pas dire le nom de l'album parce que ça m'a... Sinon, je vais l'étrier. Mais sortir en 99...
0: C'est le deuxième album, je crois.
1: Exactement.
0: J'ai regardé tout à l'heure.
1: Les Cargolls, c'est une de Perpignan.
0: Ouais.
1: Qui ont fait une date d'activité entre 92 et 2002. Et 2002.
0: Et 2009.
1: 2000, ouais, 2009, je suis un peu...
0: Oui, t'as pris l'apéro à 13h, tu m'as dit oui, je vais.
1: Bon, écoutez, désolé.
0: Et 2002, ouais.
1: Voilà, entre 92 et 2002, avec on a écouté le titre Wunyama.
0: Ouais.
1: Exactement. Et moi, très ska punk, très... Je suis en une vibe comme ça, un peu en ce moment.
0: Ouais,
1: très ska punk.
0: C'est le morceau, c'était sur l'album Satyagraha.
1: Voilà, merci de décorcher le nom à ma place, ça m'arrange. Parce que sinon, je vais avoir des gens qui vont me tuer, je pense. Mais non, voilà, c'était tiré. Mais bon, comme tu l'as dit, le nom de groupe, c'est sorti en 99.
0: Ouais.
1: Voilà. Et moi, c'est un album que j'ai connu assez tard, parce que c'est pas du tout ma cam au début. Mais qui, il me semble que je l'ai connu sur une compilation, dont je tairai le nom parce que je ne l'ai pas. Mais qui m'a transcendé dès que
0: j'ai
1: lancé.
0: Ça doit être. Reggae, punk party
1: ou Babos party avec Sarwell, quoi. Enfin, un truc, voilà.
0: Reggae party.
1: Un truc où, voilà, quoi. On aimait l'humanité, la paix, quoi. Voilà, voilà.
0: Moi, je les avais vus, je suis pas trop, trop fan, mais je les avais vus avec la route d'Asalska à l'époque, qui s'appelait la route d'Asalska c'était à Herblay, je crois, ou Sanois. Mm-hmm. Donc,
1: Il fut un temps que les moins de 20 ans.
0: C'était donc en banlieue et le Paris et c'était encore la Rouda était suivie par les Nusk et quelques Nusk et c'était assez. Je me souviens de la salle, elle était assez petite et c'était la folie dans la salle.
1: Mais en même temps, enfin,
0: ça
1: je
0: sautait
1: pense que
0: partout.
1: Ça peut se comprendre. Ça peut se comprendre le ska punk qui.
0: J'ai jamais trop accroché. J'ai écouté de temps en temps des morceaux. J'ai écouté. Je connais Cargo, je connais la route d'Asaska et tout ça, mais c'est pas trop à la rigueur mon style. Mais pas toi. À la rigueur, dans ce truc-là, je préfère. Je dis bien, je préfère, mais même si j'ai pas écouté 3000 ans, mais tu vois, Mighty Boston ou des trucs comme ça.
1: Clairement, ouais.
0: Donc je connais un petit peu, tu vois, je suis allé à 2-3 concerts, mais c'est pas trop ma cam. Mais je me souviens de ce concert avec la Rosa Saska et les Cargolls, c'était mais un truc de fou, ça sautait de partout, c'était.
1: Après,
0: ça, c'était un
1: bordel, quoi.
0: Ouais, un bordel mais pas qu'à durer pendant un an, une heure et demie, deux heures sur scène. Mmh. Les gars, ils étaient pas crevés, c'était ouf, c'était complètement dingue.
1: Bah c'est le genre de concert qui, bon, On a encore des têtes en. Bon, le Spontos qu'on va écouter après. Reza
0: oui,
1: Kaki.
0: Gardez votre sarouel, hein, les gens.
1: Voilà,
0: vous inquiétez
1: exactement,
0: pas. Mais pour ceux qui regrettent, il y aura une autre plage musicale de Skapunk.
1: Voilà, vous inquiétez pas.
0: Voilà, il a pensé à vous, Miguel.
1: Exactement. Mais sur de groupes qu'on ne fait plus, en fait, qui ne sont plus forcément d'actualité, parce que ça coûte. Enfin, ça met du temps de décrire ces groupes, mais qui créent un peu une. Révolte musicale en fait pendant un ou deux heures où en fait enfin comme la Ruda comme bon il n'y avait pas beaucoup de groupes mais comme par exemple bon il y a eu beaucoup d'entre... en fait c'est une vibes qui ont une vibe pour les vieux c'est une un temps mais une vibes en gros c'est un temps où en gros enfin les gens
0: tu nous prends pour des cons ou quoi
1: non mais voilà
0: sérieux
1: non mais c'est en gros c'est pendant une heure et demie deux heures où les gens en fait s'éclater oublier les soucis de la vie et puis ben en fait enfin lâcher un peu les chevaux et suivre un peu le groupe quoi et moi les Cargols en fait enfin
0: parce que quand tu vas pas voir du ska-punk tu te fais chier
1: oh non
0: t'oublies pas tes soucis.
1: Alors non,
0: dans
1: mais.
0: Un concert.
1: Mais en vrai, c'est pas... mais dis pas ce que j'ai pas dit. Tu vas me mettre dans la sauce encore après là. Mais non, mais juste en mode, enfin, ça se fait plus quoi. Enfin.
0: Est-ce que c'est mal?
1: Non, bon, me mettre dans la sauce, oui, mais non, mais je pense que, enfin, faut que les gens créent des, enfin. C'est compliqué, mais il faut que les gens arrivent à créer des groupes comme ça. Ah, c'est un groupe de ska-punk, ça prend du temps, c'est énorme, quoi. Mmh. Mais on ne peut qu'encourager ce genre de groupe, quoi. À faire du ska-punk, je dirais pas forcément militant, parce que voilà, chacun fait son dièse, chacun fait sa vie, mais faire bouger les gens, quoi.
0: Oui, en on concert. Peut faire autre chose que du ska-punk aussi.
1: Ouais, faire de la rue, du hardcore, mais c'est un sujet, quoi. Mais voilà. Mais juste en mode, ouais, se faire kiffer, quoi. Enfin, ah oui. Ou que les gens, mais. Enfin, que ce soit. Personnellement, tu vois, enfin, que ce soit en mode, enfin, des adultes, ou même des gosses, des enfants, en fait, que tu puisses, genre, kiffer, genre, en mode avec tes enfants, ou même.
0: Faites des groupes ska-punk ou des gosses, c'est ça que t'es en train de dire?
1: Ouais, c'est pareil, ouais. Il me met dans la sauce, dans une sauce. Allez, on va arrêter parce que sinon, j'aurai des problèmes, moi encore.
0: Et le troisième groupe, c'était.
1: C'était. Mais tu vois, tu m'as perdu. Ça y est, c'est bon, voilà. Non, donc, qu'est-ce qu'on.
0: Ouais.
1: C'est un groupe bordelais.
0: Et oui, ça, je connaissais pas.
1: Tu connaissais pas?
0: Mais non, je connaissais pas du tout.
1: Oh là là, honte à toi. Non.
0: Ouais. Non. Je découvre encore plein de choses hein, sur Bordeaux.
1: Et ouais, tu vois, comme quoi. T'as un club en. Ouais. Non, donc qu'est-ce qu'on qui tirait du même album avec un titre qui s'appelait Mr. Peel, sorti en 1999, j'étais même pas né pour vous dire, qui a un ska-punk, il me semble, c'est Begley.
0: Ok.
1: Si je ne dis pas de bêtises, ils ont fait un ou deux albums, j'ai pas exactement les taux, mais très, ils avaient plus punk, c'est très. C'est pas de la Java, c'est très en mode. Ouais, c'est dansant, quoi. C'est dansant, c'est un truc où t'as... Ah,
0: c'est sûr que c'est pas de la Java.
1: Ouais, bon, ça va. Hein, ça va, c'est pas de la Java, ça va. Non, voilà, non, c'est... Ouais, oui, dans ce qui compte, que moi, j'ai écouté, bah, du coup, grâce à mon oncle, et voilà, c'est un groupe qui s'est arrêté. Bon, moi, quand j'ai pas connu du tout, mais Mr. Peel, c'est un truc qui m'a... que j'ai écouté en soirée, qui m'a fait de suite kiffer, que j'ai voulu passer ce soir, parce que c'est... Bah, c'est ambiançant, quoi. Il fait beau, on a envie de profiter, c'est... Voilà, quoi, c'est le week-end, quoi.
0: Ok.
1: On a envie de kiffer, quoi.
0: Très bien.
1: Donc voilà, simplement. La bonne vibe.
0: Ok.
1: Il est perdu.
0: Rastaman.
1: Rastaman.
0: Ok.
1: Sortez des serveurs.
0: Bon,
1: il alors, va mourir avant la fin de l'heure.
0: 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On va continuer à...
1: On va passer enfin, aux choses... bonne musique.
0: On va passer aux choses sérieuses. Non, on va écouter trois morceaux un peu plus oi, et on va commencer avec... Oula.
1: Non mais oula. Le problème qu'il y a, c'est que moi quand je mets de la oi, tu me dis c'est trop rouge. Alors
0: ah non,
1: bon,
0: moi j'ai dit ça.
1: Non mais

0: Et bien voilà. Alors.
1: Mais ça change tellement de moi.
0: On a écouté le groupe d'Annecy, le groupe de Skunk d'Annecy qui s'appelle Bavaria, un groupe qui date des années 2010-20, dans cette décennie, qui avait sorti une première démo. Je vous avoue que moi j'étais passé un peu à côté de ce groupe, et là ils ont sorti 8 titres l'été dernier. Et donc là c'était le morceau Bonlieu. Voilà, donc à écouter, vous l'avez sur YouTube, sur Bandcamp, etc. Pas trop mal. Ensuite on a écouté les Rennais de Rue Barbare, donc nouveau groupe qui fait parler de lui.
1: Ça déboîte, hein.
0: Voilà, ça ils ont fait une démo cassette, 7 titres qui est sorti en février. Ils ont fait que 2 concerts et... Bah, on en parle en fait un peu partout là. Donc c'est pas mal. Moi ça me fait penser un peu à RAS, Herbert, Evil, les trucs des années 80, voilà, tous ces groupes là. Et enfin on a écouté les Américains de Poison Rain, avec le morceau, je l'ai pas dit, le morceau de Rue Barbare, pardon. C'est Aucune Valeur. Donc c'est une chanson sur la Oi, justement, pour dire qu'ils aiment la Oi. Et ensuite on a écouté donc Poison Rain.
1: Simple, quoi.
0: Très simple. Poison Rain, donc les Américains, avec le morceau Elodon, tiré du prochain LP qui va sortir sur Relapse Records. Là prochainement, j'ai pas vu de date. J'ai peut-être manqué la date de sortie. Mais voilà, enfin ce morceau-là est terrible. Il y a juste les 20 dernières secondes qui sont un petit peu chelou, mais je trouve ce morceau excellent. Non, on a dit qu'on allait parler des événements après ta plage musicale qui va arriver. C'est ça ?
1: Oh, puis sinon, on parle maintenant.
0: Eh bien, parle-en alors.
1: Mais allons-y.
0: Vas-y.
1: Allons-y.
0: Allons-y.
1: Et pas comme Annecy.
0: Alors, je tiens à signaler aux deux personnes qui m'ont envoyé des messages, ce n'est pas moi qui le fais boire. Il boit tout seul.
1: J'ai pas besoin de gens pour pas moi.
0: Oui.
1: Mais ah oui, juste en mode faire kiffer, faut faire kiffer les gens. Mais bref, on en parlera plus tard. Voilà. Non, mais putain, ça y est. Vous voyez comment je suis mis ici. C'est mal. Hein. Du coup, on parle des événements ou pas?
0: Mais je t'en prie.
1: Je t'en prie. Bénissez le Seigneur. Pardon. Non, on va commencer. Allez, on est parti. Parce qu'il n'y a que moi qu'on est, voilà. On va commencer par un concert le 4 avril à 20h à l'Etherba, en plein Stru, à côté de Saint-Michel, avec un concert Kichurasso, avec du hardcore un peu avec Violence IT Mode, accompagné de Scheisseberg. Je l'ai bien dit, il me semble.
0: Alors oui, là tu l'as bien dit, Scheisseberg. Mais Violence IT Mode, tu l'as pas très bien dit.
1: Eh ben voilà.
0: Ouais, c'était 1 sur 2, c'est pas mal.
1: Voilà.
0: C'est
1: on n'est pas où nous, hein, merde. Hein. Donc voilà, c'est les copains de Kichurasso qui organisent ça, voilà, c'est prix libre. Il faut venir soutenir les copains qui organisent ça. Enfin, il y a plein de choses qui arrivent. Enfin, on en parle un peu plus encore après.
0: À chaque fois, vous entendrez peut-être des événements qu'on vous donne à chaque fois, mais comme on le répète comme ça.
1: On le répète, mais en vrai, enfin, le but c'est pas de réclamer, c'est juste en mode, il y a des gens et des bars qui font des événements, il faut venir, enfin même quand on parle de prix libre, en gros c'est pas forcément venir pour picoler ou pour faire les cons, c'est juste en mode des copains qui organisent et qui se font chier parce que il y a une scène, il y a des bars qui se font chier. Pas avec la mairie qui se font chier, avec la mairie qui veulent faire des concerts mais qui ont du mal. Là, en gros, Kichurasso et l'Etherbar, en fait, organisent ce concert pour eux et pour elles. Et il faut venir pour organiser ça et il faut soutenir. Quoi. Et donc, c'est un prix libre. Et en vrai, il faut kiffer. Quoi. C'est le genre de moment où tu peux écouter de la musique, boire des coups, voir les copains et pas dans merde. Enfin, pour lâcher un peu le milieu de la semaine. Quoi.
0: C'est beau ce que tu dis.
1: Je sais, je suis poétique ce soir. Donc voilà. Ensuite, on va parler du 18 avril avec Rico Made du Metalcore de Paris, Phosphore de Bordeaux et la dernière date de Dirty Pot of Con au Black Cat Pub. C'est à côté de la Victoire.
0: Ouais.
1: C'est à côté du Place de la Bourse.
0: Côté CGT, ouais.
1: CGT, oh là là.
0: Place de la Bourse. Côté CGT, ouais, c'est ça.
1: Ouais, CGT, ouais, bref. Donc voilà, c'est pareil, c'est le genre de concert qu'il faut venir. Enfin. Voilà qu'on a. Enfin là, c'est. Il me semble que. Enfin, faut kiffer, faut y aller. C'était comment, c'est cool. Et là, c'est une deuxième.
0: Non, voilà. Excuse-moi de te couper. Ouais. J'étais en train de me dire, mais qu'est-ce qu'on est en train de raconter ? Pas place de la bourse, bourse du travail.
1: Bourse du travail, pardon. Excusez-nous, messieurs, dames. Donc voilà. Ensuite, et là, c'est une date qui est arrivée hier soir, ou il y a peut-être dans la semaine. C'est Kirasso qui organise sa deuxième date, après du coup la date à l'éther. C'est Brawl Kick, les copains de Rennes, qui viennent dans la cité girondine avec Fucking Lagers, des Tarbés qui viennent. Et ce sera pas à l'éther, ça sera à la Grange chez Bruno, à côté de. Dans la même rue que. Comment ça s'appelle Oh bon, j'ai plus le nom, mais. La boîte un peu techno chez.
0: Hein ? C'est bête.
1: C'est bête, mais bon, j'ai plus le nom. Mais non, voilà, donc ça rive droite. C'est La Grange chez Bruno, 10 rue Marcel Sabat. C'est. Voilà, c'est prix libre, c'est pareil. C'est. En gros, c'est encore. Curasso qui organise. Et c'est très, très sympa. Il y aura beaucoup de. Enfin, du punk, ça sonne là. Oh, il y aura. En plus, une restauration. C'est vraiment très, très sympathique. Et là, c'est des Rennais. Il y aura. Ça sent le punk rock à plein nez, quoi. Des copains qui viennent jouer, des enfin il y aura plein de choses quoi. Okay. Voilà. Ensuite, Cycle Fest le 18, du 13 mai au 16 mai, là il y aura une grosse groupe. Là il y a du monde là. Et là ça va être il y a le 16
0: Pontos. Si je me souviens bien, il y a Ramblin, Rezaka.
1: Il y a Ramblin, Rezaka, il y a René Binamé, il y a Cartouche, il y a Rancœur, il y a tellement de groupes, enfin sur 4 jours, c'est enfin là, vraiment, c'est prix libre en plus. Enfin, il faut y aller, quoi. C'est genre le groupe que tu kiffes. Et après, le week-end d'après ou deux semaines après, il y a la Lamfest à la fabrique Paula, où là, c'est un peu plus grindcore. Enfin, c'est vraiment un peu plus hardcore et tout. Où tu auras Litovsk, le groupe de Brest. Tu auras tellement. Enfin, Faucheuse qui vient de sortir son EP ou LP. Enfin, c'est très récent. Enfin, Trait d'Union. Trolls, du coup, le groupe de Toulouse. Tu auras Gaze qui vient de Helsinki, du coup, c'est quoi, c'est Irlande? Non, Islande, je dis pas de bêtises. Tu auras enfin tellement de groupes, oui, bon, désolé, hein. Désolé, j'ai pas eu de braver les choses, voilà, hein. Désolé,
0: braver les choses carrément,
1: oui, bon, désolé, hein, j'ai pas tout, hein. Donc voilà. Ensuite, pour passer du coup du 23 mai, on aura le 30 mai avec Big à la Fesse, qu'on a déjà parlé, avec une grosse date. Mais Bigala Fest, ça fait que c'est le troisième festival qu'ils font avec Agnus Saint-Bruno en plein centre-ville. Enfin, il faut y aller. Et puis après, il y aura encore d'autres dates, mais non, il y a des. Là, clairement, il faut kiffer, aller aux dates de Kirasso, aller aux dates de tout le monde, quoi. En fait, enfin, il faut aimer.
0: Pour Kirasso, il y aura une troisième date qui va être annoncée un peu plus tard, avec un groupe
1: en exclusivité.
0: Breton. Assez connu, mais on les laisse donner l'info quand ils auront fini l'affiche. Mais Helsinki, c'est en Finlande.
1: Ouais, et je suis un trou du cul, désolé.
0: Sinon, mardi à la sortie 13, j'espère que vous avez votre place et que vous n'avez pas fait les branques comme moi à attendre jusqu'à la dernière minute pour ne pas en avoir, parce que la sortie 13, vous avez Luis Idol, Tendencies et le Loco Muerte.
1: Donc, c'est complet.
0: C'est complet.
1: C'est complet. C'est
0: donc, Luis Idol, Tendencies, pour ceux qui ne connaissent pas ou qui pensent que c'était un groupe de reprise, non, pas du tout. Ce sont les membres originaux de Luis Idol qui ont remonté un groupe pour refaire les morceaux qu'ils ont composés au début du groupe. Voilà, mais c'est complet, donc j'espère que vous avez votre place. S'il y en a qui vont, bah, profitez bien, vous avez bien de la chance, et surtout, bah, racontez-nous comment.
1: Je pense à être bouillant. Ça va être très très bouillant.
0: Ouais,
1: je pense. Ça va être une date quoi qu'il fait, quoi.
0: Et oui, exactement.
1: Donc voilà, mais.
0: Il n'y a pas d'autre chose ? C'est bon ?
1: Alors, je pense que c'est déjà très bien.
0: Oui, c'est bien.
1: Mais juste là, en mode dans les prochaines semaines, prochains week-ends, sortez. Sortez et allez voir les gens qui font la culture, je pense. Enfin, bon, il n'y a pas que eux, mais les concerts, les copains, les bonnes choses, quoi. Tout ce qu'on aime, quoi. Voilà, voilà.
0: Allez, on va continuer avec une plage musicale 100% espagnole.
1: Allez, moi je ne suis pas dispensaire de ça, vous vous débrouillez.
0: Et on va commencer par le groupe de référence espagnol Cortatu.
1: Voilà, vous voyez comment ça devient.
0: Avec le morceau Sali Sali.
1: Oh là là.
0: parti.

0: Mais qu'est-ce que j'ai pu kiffer ce morceau. Oh là là.
1: Alors, on a commencé avec Cortatou, le basque, les basques de Cortatou avec le morceau Sari Sari.
0: Tu parles, tu dis pas les corques de l'Espagne.
1: Non, parce que je sais qu'il faut ils aiment pas trop les blagues.
0: Si
1: ils
0: tu
1: pas
0: tires
1: trop
0: ta
1: régler.
0: Voiture, oui.
1: Ils aiment pas qu'on fasse des blagues sur la taille des gens,
0: non,
1: ils aiment
0: oui,
1: pas qu'on fasse...
0: Mais bon, bon, beaucoup de choses quoi. Mais oui, avec le morceau Sari Sari, sorti sur l'album Cortatou en 1985. Que bon, bah, je pense que tout le monde a kiffé.
1: Oui.
0: Voilà, qu'on a vu en concert.
1: Qui a été reprise maintes et maintes fois.
0: Un an, voilà. Enfin, vraiment, ça. C'est une chose que. Bah, ska punk, quoi. Pas ska punk. En vrai, je dirais pas ska punk. Hein, Oscar.
1: Cortatou. Bref,
0: voilà, Cortatou. Ouais,
1: bah, Cortatou.
0: voilà, qu'on a pu kiffer. Et puis, voilà, qu'on a pu. C'est dansant. On a pu kiffer, quoi.
1: Ensuite.
0: Ensuite, on est la Girl 33. Que merci, excusez-moi le terme, merci Clément. J'ai découvert ces groupes grâce à toi, à Chrome. Parce que tu as fait une réédition de l'album sorti en.
1: Ah non, c'est pas une réédition.
0: Ah ouais,
1: c'est que je l'avais dans la distrib.
0: D'accord.
1: J'avais commandé pour la distrib.
0: D'accord, bon. J'ai plus
1: c'est pas moi
0: pas
1: qui
0: avoir des. J'ai pas des oubliés. Hein.
1: Non, non. Bah,
0: mais ouais. Moi, je l'ai connu grâce à Clément, grâce à toi, enfin, Clément. Sur l'album
1: ouais, c'est
0: Violent Sir Football, il servait de ça. Qui, voilà, bon, il y a voilà, moi, que le morceau Skinhead, qui, moi, j'ai kiffé. C'est un 45 tours, il me semble.
1: Non, 33, c'est un album.
0: Non, mais d'accord, mais moi je suis 145, pas sur vrai. Donc voilà, non, franchement, ça m'en parlant, moi, j'ai kiffé. Moi, franchement, c'est un album que j'ai le plus kiffé. Sincèrement, merci de l'avoir sorti. Enfin, voilà, soutenez les. Bon. Une petite plage, soutenir les gens qui font des morceaux, quoi. Donc voilà. Ensuite, j'ai pu sortir quoi.
1: Et ensuite, on a écouté les mythiques Decibelios.
0: Ah, Decibelios.
1: Avec le morceau.
0: Oula, il est long en plus celui-là.
1: El Seminarista y Los Boy Scouts.
0: Voilà, voilà. Allez, fin. Non, sorti en 1984, il me semble.
1: Mm-hmm.
0: En titre originel. Et moi, Decibelios, ben. Mais... Je suis désolé, hein, mais pareil. Hein. Mec, tu m'as fait kiffer. Ah, mais vraiment, c'est pas c'est chez toi, parce que bon, c'est pas autant. Mais moi, j'ai connu grâce à une reprise de Maned, Baned from the Pub, tu joues dedans, qui a fait une reprise de 15 locales, 13. Bon, j'ai pas le.
1: Bon, oui, c'est
0: voilà,
1: une chanson
0: on
1: sur le foot.
0: En français. Mais que moi, j'ai vraiment kiffé. Et. Ben, j'ai écouté l'album et ça, c'est mon parlant. C'est vieux, mais c'est bien.
1: Ben, Decibelios, c'est mortel.
0: Voilà, c'est mortel. Et ce qui est très particulier, c'est que, c'est que moi, ça m'a fait kiffer la. Déjà, de base, bon, comme vous et elle le savez, c'est que moi, j'adore la Oi hispanique, Oi très hardcore et tout. Mais là, franchement, c'est. Moi, ça, c'est mon parlant. Quand j'ai vu la reprise de Manette, ça m'a encore fait plus kiffer, quoi. Et ce morceau, en fait, je l'ai mis parce que, ben. C'est très oi, mais pas forcément. C'est très oi, mais très rythmique. Donc j'ai franchement, enfin j'ai mis.
1: Decibelios, à l'époque, c'était oi, punk, ska. T'avais aussi des morceaux un peu plus pop ou de la chanson, un peu plus chanson.
0: Ouais, ouais.
1: T'avais plein de choses différentes. Le truc, c'est que c'est un des groupes qui te permet aussi de dire que quand tu parles d'un groupe oi, t'as pas forcément. T'as un style de musique, mais derrière, t'as aussi une attitude, t'as plein de choses. Et ce qui fait que même si tu joues pas ce style de musique-là et que t'as l'attitude derrière, t'es quand même un groupe de skin. Et, comme le punk en général. En fait, c'est un groupe punk en général qui était tiré vers le milieu skin. Maintenant, le truc, c'est que le Decibelios, maintenant, pour moi, hein, c'est moi. C'est devenu un truc
0: mais
1: pas écoutable.
0: Je pense que, pour mon avis,
1: oui, tu peux donner ton avis, bien sûr.
0: Heureusement, parce que sinon, aidez-moi, s'il vous plaît. Non, pour les gens qui veulent commencer à écouter de la Oi, je pense que c'est un bon groupe qui va mélanger les mix, en fait.
1: Mais,
0: qui va mélanger, mélanger les genres. Très Oi, très punk, très. Bon allez, moi je quitte la région générale. Enfin, sur de musique, oui, c'est très punk, très oi, mais qui va manger genre, enfin, faut écouter quoi.
1: Ben oui, c'est intéressant. C'était les morceaux.
0: C'est super intéressant. Je crois que pour vous dire, mais c'est bête. j'ai la date de l'album qui est sorti. Cette chanson est titrée de l'album Caldo de Palo, sorti en 1984. Et tu vois, j'ai bossé.
1: Ben oui, mais tu l'as dit juste avant.
0: Et merde. Putain, merde. Oh là là là là. Bon, ben écoutez.
1: Et ben, après ça, musicale. Pour ceux qui aiment le ska punk, on a encore une plage que tu nous as préparée.
0: Bon courage.
1: Et on va commencer avec, avec des Français. Les trois points avec le morceau Urgence. Et ensuite, tu vas nous parler de tout ce que tu as mis. Ok. Allez, c'est parti.

0: ceci. Ce jour-là, vous m'avez demandé si je regrettais pas. Je vous ai dit que je regrettais rien. Je peux vous dire aujourd'hui qu'il y a une chose que j'ai regrettée. Que si j'avais eu 40 kilos de plastique, cette usine, ces machines, il n'y en a pas une qui serait sortie de là-dedans. Parce que ça fait des mois qu'on les voit sortir nos machines. Les machines pour lesquelles on a crevé dessus. On nous a piqué notre pognon, qu'on nous a dit que c'était pour investir pour notre avenir. Ces machines nous ont fait crever. Je veux pas qu'il y en ait d'autres qui crèvent dessus.
1: Et voilà, on a terminé avec les copains de Rezaka, dont on parlera juste après les deux premiers morceaux qu'on a passés. Alors, on a passé les Français des 3 points.
2: Voilà, les Los Puntos, qui avec l'album, enfin le morceau Urgence, sorti en 2003, sur l'album Si Haut, que moi j'ai tellement kiffé. Enfin, en vrai, ça m'a fait kiffer le ska punk. Ska punk, enfin, on le pense tous, bon, que je n'ai pas présenté parce que bon, ben, je pense que tout le monde connaît, enfin, que tout le monde l'a connu, et enfin. Ben, quand tu vas en concert de Sponsors, ben, tu kiffes un peu ta vibe. Hein. Je pense que là, ben, t'oublies un peu tous tes soucis, t'oublies un peu tout, et puis ben, tu kiffes un peu ta vie, quoi. Enfin, moi, j'adore ce genre de morceaux, enfin, voilà. Après, ben, du coup, je passe au morceau suivant, qu'on a Mes Allumés du Pouce.
1: Alors.
2: Que tu ne connaissais pas forcément.
1: Ah non, je ne connaissais pas du tout. Je savais pas qu'il y avait un groupe de scrollers.
2: Voilà, mais Les Allumés du Pouce, qui est en fait avec le morceau Petit Roi, tiré du morceau Mine Ouvrière, je crois. Et très sincèrement parlant, écoutez, c'est. Bon, ok, c'est pas récent, mais c'est pareil, c'est, genre de, c'est un groupe sous-côté qui date un peu 2010, mais qui est un peu genre en mode. Quand tu veux faire un peu genre en mode n'importe quoi, bah kiff, ska punk, reggae, n'importe quoi. Enfin, moi j'ai connu sur une compil comme beaucoup de, enfin de skinhead reggae ou de ska, de ska punk et tout.
1: Ouais.
2: Moi j'adore le ska, le skinhead reggae, les Amis du Pouce. Moi j'adore. Enfin, moi franchement, enfin si vous voulez écouter, enfin ouais, ska punk quoi.
1: On est ok quand même que le ska punk n'a rien à voir avec le skinhead reggae.
2: Oui, d'accord.
1: Ah, on est d'accord.
2: Ouais. Non. Mais c'est du fou, ouais, voilà, si vous voulez kiffer, ouais, voilà, faut écouter quoi. En plus, ils ont sorti d'autres albums, enfin, faut aimer quoi.
1: Ok.
2: Voilà. Et ensuite,
1: les copains.
2: Rezaka Sonora. Avec le morceau Col Bleu, sorti en 2015 sur l'album.
1: Chouette morceau, chouette parole.
2: Voilà, sur l'album Buenaventura. À moi, ça me rappelle mon tout courrier. Enfin, ça me rappelle quand le vendredi soir, en fait, tu sors du dépôt ou de l'usine, enfin. Tu mets ça dans tes oreilles, en fait, t'as juste envie de kiffer, quoi. Kiffer ta vie, en fait, enfin... Tu sors avec... Enfin, bon, moi, je débauche des guitares, tu mets ça dans tes oreilles, tu te changes, tu prends ta douche, tu te changes, et après, tu kiffes, quoi. C'est les copains, c'est la bringue, et... Juste en mode, tu vis
1: et
2: pour ça,
1: tu
2: quoi.
1: Vois, c'est ce que je te disais en off, c'est que... enfin, les gens s'en foutent, mais de ce que je pense, mais le Rezaka, c'est peut-être le groupe... c'est pas parce que c'est les copains et que c'est Bordeaux et tout ça, mais c'est le groupe qui, pour moi, sort du lot. Parce que c'est le groupe qui chante ce qu'il fait.
2: Ouais, carrément.
1: Qui chante ce qu'ils sont. Qui chantent vraiment tout ça et qui font pas qui vont pas chanter des choses qui font pas forcément ou tu vois, ils vont pas mettre un chapeau Panama et puis une chemise à fleurs et avec un trombone pour faire de la musique.
2: Oui.
1: Ils vont faire les choses qu'ils chantent, tu vois ce que je veux dire,
2: clairement.
1: Et tout ce qu'il y a derrière, tout ce qu'il y a, donc les ultras, le chanteur Laurent Parpignac qui est photographe, etc., qui est journaliste et qui ramène des photoreportages hyper intéressants. Voilà, tout ce qu'il y a dans les chansons, on les retrouve vraiment dans la vie quand on les connaît, et c'est pour ça que pour moi c'est un groupe qui sort du lot. Bah. Si jamais on n'aime pas trop le ska punk, c'est quand même un groupe intéressant. Et puis après, bon, bah voilà, musicalement, on peut parler. Et puis, il y a même des morceaux, malgré tout, qui sont bien travaillés.
2: Musicalement parlant, enfin, humainement parlant, c'est des gens qui sont proches. Je veux dire, quand on peut, enfin, comme Mousse le disait à la boîte à rythme, ou Laurent Papinien, comme tu dis, au chant, ou JB, qu'on peut faire la guitare, quoi, enfin, ou les autres compagnons, enfin, ils sont pas en mode, c'est des stars, quoi. C'est des gens qu'on peut voir en concert, qu'on peut voir en mode, ils sont proches du public, quoi. Donc vraiment, si à l'occasion vous pouvez les voir en concert, allez-y, vraiment. Enfin, c'est un truc qu'on peut kiffer, et ils parlent de leur vie, en général, quoi. Enfin, bon, ils sont beaucoup, ils sont 6, 7, je crois.
1: Je l'ai pas
2: compris. Bon, j'ai pas les aiguilles d'acide, mais enfin, ils sont beaucoup et en fait, ça parle de l'avion général, quoi. Mmh. Donc, enfin, si bon, on est sur la clé des ondes, enfin, si vous sortez de l'usine ou du dépôt, n'importe où, enfin, votre vie, la vie en général, enfin, vous vous en chiez parce que bon, normalement, on doit bosser pour avoir de l'oseille. Vraiment, genre, écoutez Rezaka, c'est la, enfin, vous allez parler, vous allez entendre ce que vous aimez, quoi. Enfin, c'est votre vie, quoi.
1: C'est beau ce que tu dis.
2: Ah, je sais, ouais. Et pourtant. Donc voilà.
1: 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On va terminer tes chansons, toi, ce que tu as préparé avec la dernière plage musicale dans laquelle il y a tes deux derniers morceaux.
2: Carrément, mais c'est.
1: Et on va commencer avec les Italiens.
2: Italiens de Reska.
1: Vas-y, répète.
2: Reska. Reska, voilà. Avec le morceau El Partigiano, sorti en 2008 sur un album.
1: Et non pas El Parmigiano.
2: Voilà,
1: non.
2: Le fromage. Bref, j'ai dit une connerie, heureusement que j'ai pas dit. Non, en vrai, là, le. Enfin, voilà, c'est pour terminer sur du ska punk. Donc, c'était un peu ma thématique de la soirée. C'était en mode.
1: T'es fort en maths ?
2: Hein ?
1: T'es fort en maths ?
2: Non, c'est mathématique.
1: Bah oui, mathématique.
2: Il est chiant, pas vrai. Aidez-moi, s'il vous plaît. Non, en mode. S'il y a des gens qui sont. Bon, je fais un peu le chiant, mais. Si t'es seul ou que t'es en couple ou n'importe quoi, genre kiff, qui genre en mode écoute Bristol Boogie et kiff, écoute du Skinhead Reggae, kiff, et bamos, tu vois.
1: Et allez, bamos, écoute les groupes italiens, bamos, et kiff. Allez,
2: c'est
1: parti pour Edska.
2: Olé!

0: Et voilà.
1: Babylone, Babylone.
0: Alors, on a commencé avec les Italiens de Retzka, avec le morceau du, sur le parmesan.
2: Tu vois, tu me coupes.
0: Et le Partigiano.
2: Un Partigiano sorti en 2008 sur l'album Ermi Partiaggi. Bon, je parle pas italien, mais un groupe que moi j'adore. Moi, j'ai l'album qui m'a. J'ai pas aimé le rock scapunk italien, mais que moi j'ai beaucoup aimé. Donc, en vrai, non, très sympa. Voilà.
0: Ensuite, on a écouté les Basques. Scarari.

0: Yak.
1: Scala et Yak, qui sont passés au Ultra il y a peut-être deux ans.
2: Deux ans, je crois.
1: Ouais, deux ans, ouais. Avec Todos Kuchinchiras, sorti sur l'album Scala et Yak en 1997.
2: C'est le premier album, je crois.
1: Ou peut-être, je vais pas dire des conneries, mais peut-être, ouais. Mais en tout cas, un album un morceau qui m'a marqué, que j'ai beaucoup aimé, qui m'a transcendé dans tout ça, quoi. Enfin, personnellement parlant, c'est du K-punk, un truc où t'as envie de bouger, quoi. que j'adore personnellement, que j'adore, quoi.
2: Qu'il faut faire des groupes de K-punk comme les gamins.
1: Voilà, exactement.
2: Comme les enfants. Ok. Ensuite, on a écouté les Belforte, les Socialiens. Oh là là, quelle hérésie. Je crois que c'est Belfort de Touton Club. Oh là là, je sens que je vais me faire taper sur les doigts parce que je ne sais plus.
1: C'est chaud.
2: Je vais me faire taper sur les doigts. Bon bref, c'était Touton Club avec le morceau Long Days and Long Nights, qui est un morceau qu'ils ont sorti il y a à peu près un mois, en pleine histoire de Lyon. Et avant les municipales, pour rappeler quand même que l'extrême droite tue. Et c'est une chanson en hommage aussi, quand vous voyez le clip, à tous les antifascistes qui se battent contre l'extrême droite dans la rue aussi et surtout. Et c'est en hommage à toutes les dernières victimes de l'extrême droite, dont le jeune Lyonnais de 19 ans qui est mort une semaine ou deux avant le Quentin Deranck, dont on a trop parlé. Voilà.
1: Et poser une anecdote drôle, c'est que, drôle non, mais le FC Sochaux est redevenu partenaire de Peugeot, la fameuse usine midi de mécanique. Mmh. Donc du coup, ce qu'il fait, c'est que Sochaux est redevenu en partenaire avec Peugeot. Mmh. Donc, du coup, c'est très sympa parce que, Sochaux, le club de football, redevient un peu je dirais pas propriétaire, mais en mode, c'est un peu en mode... un peu ouvrier, quoi. Donc, en gros, c'est très sympathique parce que...
2: Pardon, ils viennent de Montbéliard. Voilà. Ni Belfort,
1: allez,
2: ni Montbéliard.
1: Allez, je m'en vais.
2: Non, c'est moi. Donc, voilà. Bon, et puis un morceau de Touton Club qui change un petit peu de ce qu'ils ont fait aussi. Un peu bizarre, mais très, très sympathique. Et on va écouter une plage musicale un petit peu plus rentre-dedans. Oui, je suis nettement plus rentre-dedans, d'ailleurs. Parce que là, on va partir du côté des États-Unis avec du hardcore.
1: Bon. Ah mais... voilà. Putain, mais je ne suis pas prêt. Attends, je me prépare à tout ça. Là.
2: Donc, remballez...
1: Vos cerveaux et vos joints, on va s'arcourir la gueule.
2: Allez, c'est parti. Et on va commencer avec Fixed Game. Fixed Game, c'est ça. Allez, c'est parti.

0: Ah mais oh, tu m'as décarcassé la carcasse là.
1: Ah j'ai enfin bougé. Ça m'a plu. Alors
0: bah tu m'étonnes, moi aussi ça m'a plu là. tu m'as éboustouflé par ta violence.
1: Éboustouflé. Ah bah écoute. Donc Harry on a écouté les mecs de Boston de Fixed Game avec le morceau Nail Yourself to the Ground. Ils viennent de sortir le... Alors attendez. Ils viennent de sortir un 7 titres, donc en février, là, le 13 février dernier, qui s'appelle The Bottom Line. Sur le label Triple B Records. Ensuite, on a écouté les mecs de Los Angeles, de Resist LA, donc groupe latino de hardcore, avec le morceau, bon, je pense qu'il était plus qu'explicite, Fuck Ice. Moi, je comprends pas. Il y a eu une période, à un moment donné, tout le monde était contre les glaces, alors qu'une là, bonne agenda devant Netflix, franchement, ça...
0: Franchement, là, c'est bien.
1: Voilà. Donc, c'est sorti il y a à peu près un mois. À peu près dans le style qu'ils font habituellement. Donc voilà, Resist LA, un petit groupe latino-américain de Los Angeles. Et on a écouté un de mes groupes préférés. Un de mes groupes préférés avec Rikers, de Los Angeles aussi, de groupe Terror, qui va donc sortir Still Suffer. Là, c'était le morceau, pardon, Still Suffer, et qui va sortir prochainement son prochain album le 24 avril sur Flat Spot Records. Et regardez la pochette, elle est juste
0: incroyable.
1: Non, mais elle est belle. Elle est belle, elle est juste belle. Elle est classe, elle est smart, avec un petit gamin qui moche dans la rue. Elle est super classe.
0: Elle a tout pour plaire.
1: Ah ouais, elle est vraiment belle. Donc voilà, Terror, que groupe de Los Angeles, que je suis depuis le premier 45 tours, avec le morceau Push It Away, qui est juste monstrueux. Voilà pour ceux qui aiment ce style. Je suis pas un aficionado, enfin un grand connaisseur du hardcore, mais j'adore Terror.
0: Parce que, mais en vrai, notre membre nous manque, Vince Vincent, est là pour tout ça, quoi.
1: Pour nous parler un peu de hardcore. Ouais. Il est 20h59 et 5, 6. 7, 8 secondes.
0: Non.
1: Nous sommes bientôt à la fin. Il nous reste 2-3 petits morceaux à vous passer sur Brixton Boogie. Avant de se retrouver, on avait dit le 2 mai en off, il me semble. C'est ouais, ça, parce qu'il y a les vacances d'avril. Ensuite, il y a les semaines impaires qui tombent par-ci, par-là. Donc finalement, on va se retrouver le 2 mai.
0: Exactement. Le lendemain du 1er mai, donc aller en manif.
1: Allez en manif le 1er mai. Demain, vous faites ce que vous voulez, mais n'oubliez pas que l'extrême droite tue. quand même.
0: Ouais, dans la rue et voilà.
1: Voilà. Et puis voilà, bah, alors, écoute, on va continuer avec les deux morceaux prochains. Et on va commencer avec un groupe que je ne connaissais mais pas du tout. Et je suis tombé sur ce morceau-là que j'ai adoré, que je trouve un peu power pop et tout ça est vachement bien. J'ai écouté un petit peu ce qu'il faisait à côté. Bon, voilà, vous allez écouter et puis vous me direz ce que vous en pensez. Allez, on commence avec Adult Books et le morceau I Don't Think I Can Stay. Ouais, j'ai un putain d'accent, je sais. Allez, c'est parti.

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3: Il est 2h. 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

Salut à tous, c'est Wati et on va tout de suite écouter une nouvelle exclusivité. C'est le groupe The Choice Few qui nous vient de Vancouver au Canada. On y retrouve des membres de Last Crusade, No Heart, Emergency, Alternate Action ou Off the Clock. Ils sont censés sortir un disque l'année prochaine, en 2021, sur Rebellion Records pour l'Europe et Longshot Music aux États-Unis. Leur guitariste Mike nous a envoyé deux titres sur la boîte mail droogiesradio@gmail.com. N'hésitez pas à faire de même si vous avez envie qu'on passe votre groupe. Ça s'appelle The Choice Few et le titre c'est One Way Street. Tout de suite en exclusivité sur Droogies Radio.

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1: Droogies, Droogies, atterrissons aujourd'hui, et une fois n'est pas coutume, et c'est pas peu de le dire, à South Shields, ville du nord-est de l'Angleterre, comme son nom l'indique. Visiblement, c'est là que Ridley Scott est né, mais on s'en fout, parce que le sujet qui nous intéresse présentement, c'est l'EP Out of Control d'Angelic Upstart. Et oui, je vais vous faire l'affront de vous le présenter ce groupe, somme toute mythique de notre scène. Alors, d'après Wikipédia et Discogs, croisement des sources, toi-même tu sais, Angelic Upstart est un groupe de oi britannique créé en 1977. Ce groupe est toujours actif malgré plusieurs arrêts. Thomas Mansforth, dit Mansi, le chanteur est le dernier membre originaire du groupe. Les arriéristes angéliques se distinguent par leur musique de qualité et leurs textes marqués très à gauche. Ce qui n'était somme toute pas fréquent à l'époque, ça leur a d'ailleurs causé quelques soucis. Enfin bref. Out of Control est sorti chez Warner Bros. Recording en 1980 et n'a pas été repressé depuis, si j'en crois Discogs. La pochette est illustrée par un tondu qui sort d'un livre en gueulant avec une tronche de pas calme. C'est pas étonnant, vous me direz, puisqu'il a une bouteille de gin à la main, et avec ça tu m'étonnes qu'il soit Out of Control. En haut, on a décrit en rouge le nom de l'EP. En bas, en noir et blanc, le nom du groupe. Le dos, c'est une reprise du dessin de la face, mais en plus petit et en négatif rouge et noir. Puis, on a les informations nécessaires pour savoir ce qu'il y a dans la pochette sans l'ouvrir. Bon, c'est cool chez le disquaire. Le disque en lui-même est basique. Comme tous les 7 pouces de la Warner, c'est sobre, un peu plat, mais avec toutes les infos utiles pour pas se tromper de vitesse et tout ça, quoi. Puis il y a les crédits aussi. Les deux morceaux sont peut-être mes préférés du groupe. Je trouve que c'est une sacrée bonne synthèse de ce qu'il a produit. Voilà. J'allais dire une deuxième fois ce groupe, mais ça ferait une redite. Et c'est pas beau les redites. Voilà. Voilà. Donc voilà. Je vous laisse avec Out of Control et Shotgun Solution des Angelic Upstarts.

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0: classé dans le top 10 des meilleures ventes en Angleterre en 79. C'est un arceau présent sur l'album Special sorti la même année en 79. À la suite de Gangster, tu écouteras Rat Race et Friday Night, Saturday Morning, deux morceaux qui sont issus de leur second album More Special sorti en 1980.
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Après les Specials, Terry fonde les Funball Three avec ses comparses des Specials Lynn Van Gogh et Neville Staple, un groupe qui sera actif entre 81 et 83. Donc tu vas écouter The Telephone Always Rings et Way Undone. Un troisième petit morceau à la suite, ça sera Bananarama avec le morceau Really Saying Something. Pourquoi Bananarama? Parce que Terry Hall découvre dans le magazine Face trois jeunes filles qui tentent de percer dans la musique avec leur groupe Bananarama. Alors il les propose alors de les aider à lancer leur carrière en échange d'une collaboration. Chaque groupe obtiendra un single en duo avec l'autre. Le premier fruit de ce travail apparaît en février 82, c'est 10 Feet You Do, c'est le deuxième single des Funball Three, et permet aux trois filles de Bananarama de se faire connaître comme choristes. Le titre est un grand succès puisqu'il se classe dans le top 5. L'ascenseur sera renvoyé en avril 82 lorsque ce sera au tour de Terry et sa bande de jouer les choristes pour ce qui deviendra le premier tube de Bananarama, Really Saying Something.

Derrioles, c'est aussi une carrière solo avec trois albums à son actif. Home sorti en 94, Logs sorti en 97 et The Hour of Twilight sorti en 2003. Cet album a été fait accompagné par le groupe Mushtag. Maintenant, pas ce que c'est, je connais pas. Alors à la suite, on va écouter Saints, Ballad of a Landlord, I Saw the Light, tous tirés des deux premiers albums.

En 2019 sort le dernier album des Specials. C'est l'album Encore, en français dans le texte. Un album qui restera pas dans la mémoire, mais au moins il a le mérite d'exister. On va écouter tout de suite un de ses morceaux, s'appelle The Lunatics.

Stériol, c'est aussi des duos, des morceaux écrits pour d'autres artistes. Là, on va se concentrer sur des duos. On va commencer par un duo avec Blur. Le morceau Nightclub, c'était dans l'émission française Taratata, ça a été enregistré en 96. On suivra avec deux lives pour finir. Un live avec Lily Allen et son compère aussi, Linville Golding. C'était Gangster, c'est un live tiré de Glastonbury 2007. Et pour finir cette émission, ça sera avec la grande Amy Winehouse, You're Wondering Now. Ça a été enregistré au V Festival en 2009. Allez, à bientôt sur les antennes de Droogies Radio.

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1: Salut les Droogs, c'est The Warlin. J'ai envie de vous présenter un groupe pas spécialement oi, mais qui m'a foutu une bonne grosse droite à la première écoute. J'ai donc contacté le groupe pour en savoir un peu plus et voilà ce qu'il m'a répondu. Le groupe s'appelle No Filter et vient de Voiron, non loin de Grenoble. Nous sommes trois enfants du Dauphiné actifs dans la scène black metal depuis 20 ans, à travers différents projets. Nous avons créé No Filter dans le but d'explorer le côté punk, oi et cold wave. Nous avons commencé par chanter en anglais, mais après notre première démo, nous avons décidé de chanter en français pour pouvoir mieux travailler nos textes et chanter dans notre langue natale. Les thèmes abordés dans nos chansons sont la violence, la haine, les soirs de fête, la campagne, nos racines et l'amitié. Nous sommes deux à composer, Mederoc et Max Terreur. Baramine viendra assurer la guitare pour les lives. Nous avons sorti notre album en cassette en autoproduction. Nous avons d'autres projets à côté de No Filter. Mederoc et Baramine avec le groupe de Black Trash Black Coal depuis 2013 et Max Terreur avec le projet solo Cendre Froide. Je vous propose d'écouter le morceau Baston Général qui ouvre ce nouvel album. No Filter, c'est une découverte Droogies Radio. Oi. Oh oui.

fin des années 50, début des années 60, des bandes rivales sèment la terreur, ce sont les Blues aux Noirs. La presse les a baptisés ainsi à l'été 59 à cause de leur look, moyenne d'âge 17 ans. 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

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Notre excellente prod continue avec Béton Armé du 514. Ce sera le titre La Vie. 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
1: 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Bonjour.
2: Salut à tous les Drugs. Slavek, le chanteur de Cheerio State, que nous allons écouter, et qui fut batteur de Mr. X et Swords Law, m'a envoyé un titre qui s'intitule Working Class, depuis le Bélarus. Il voulait en profiter pour dire oi à tout le monde et nous faire savoir à quel point ça fait plaisir de voir que le punk rock n'a pas de frontières. Il espère aussi qu'on appréciera leur son, moi en tout cas, j'aime bien. Ce titre a été enregistré quelques mois avant les protestations massives au Bélarus contre l'élection frauduleuse de Loukachenko et la violence qui s'est par la suite abattue sur les opposants. Slavek rappelle qu'il y a dans les 1000 prisonniers politiques au Bélarus encore, dont Igor Banser, le chanteur de Mr. X, et c'est important qu'on les oublie pas. Le titre que nous allons écouter donc parle de la fierté des travailleurs et des grèves brutalement réprimées. Également, au mois de mars 2022, ils sortiront un EP de 4 titres sur Bad Look Records, DV Records et Hidden Beauty Records. Voilà, profitez-en bien. Merci à tous.

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1: Salut à tous, c'est Wati, on se retrouve pour une nouvelle découverte. Il s'agit de la compile Tribute à Caméra Silence, sortie par le label russe Skin for Skins. 10 groupes pour 10 reprises des classiques du groupe bordelais. La version vinyle sortira au mois d'avril 2021 et d'ores et déjà disponible en précommande sur skinforskins.bandcamp.com. On va écouter tout de suite le groupe russe Smerch, qui font une excellente reprise de Suicide de Caméra Silence. Tout de suite en exclusivité sur Drongiz Radio.

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1: Salut les Droogs, c'est De Warlin. Bon, vous n'êtes pas sans savoir que RS 84 is back avec un nouvel album qui sort en septembre 2023 sur Dirty Punk Records. J'ai reçu la bio du groupe, bio très complète d'ailleurs, donc je vais pas me priver pour vous la lire. Dans le paysage punk oi français, la première mouture de RAS fut une météorite. Moins de 2 ans d'existence, entre 82 et 84, 11 concerts, mais le groupe a indéniablement laissé une trace. Tout commence en 82 avec un groupe d'amis de la banlieue nord-ouest parisienne, Asnières et Bois-Colombes, à 2 pas de la ville d'émergence des premiers skins français, influencés par des groupes comme Cockney Rejects, Special Duties, Blitz, The Partisans, The Business, Infarayot ou Red Alert, la Oi et le punk de la deuxième génération. Ils forment donc RAS fin 82 sur les cendres du groupe punk Virus 77. Rapidement sort un 45 tours, sobrement intitulé Rien à signaler, vendu à l'époque 10 francs avec un badge. L'accueil est bon et le disque part rapidement. À partir de février 1983, les concerts commencent à s'enchaîner et rapidement, les chœurs d'inspiration des chants de supporters de football deviennent la marque de fabrique du groupe avec, sur scène, la présence de 3 choristes. À l'époque, les groupes influencés par la Oi sont peu nombreux. Aussi, la rencontre avec l'Infanterie Sauvage fut décisive en termes musicaux et amicaux. Les deux groupes multiplient désormais les concerts ensemble. Avec la sortie du 33 Tours 84 au début de l'année suivante, le public du groupe s'étoffe. Les textes du groupe abordent différents thèmes, soit de manière frontale, les sectes, les événements de Pologne en décembre 81, soit souvent avec une écriture plus métaphorique, les conflits de génération, les drogues dures, les liens entre religion et pouvoir politique. D'autres sont plus légers et l'ensemble est fidèle à la devise « Have a love and have a say ». Amuse-toi et exprime-toi. Et tandis que l'ultranationalisme s'impose peu à peu dans les rangs des skinheads, RAS se positionne clairement aux antipodes de l'extrême droite et des régimes totalitaires de tous bords. Lassé par la difficulté de ce combat en cette période troublée, les 3 derniers concerts ont été marqués par des démonstrations de force des nationalistes ou de fortes tensions. Le groupe se sépare quelques temps après son dernier concert d'avril 1984. En 2012, le label Euthanasy Records prend l'initiative de rééditer la discographie du groupe, dont les prix s'étaient envolés sur le marché des collectionneurs. En même temps, le label Une Vie Pour Rien Vinyle sort Dernière Chance, un album de l'enregistrement de leur dernier concert. C'est dans un climat beaucoup plus serein que le groupe se reforme en 2014 avec un mélange de membres originaux et de nouveaux et entame une série de concerts un peu partout en France et, pour la première fois, en Allemagne, Belgique, Italie, Suède, Suisse, avec des groupes comme The Addicts, Alternate Action, Badco Project, Romur, Cockney Rejects, etc. Dans la foulée de la reformation sort un anthologie CD 1982-1984 Les années fombent sur le label japonais Bronze Fist. En 2017, les labels français Dirty Punk Records et allemand Contra Records sortent ensemble un nouveau maxi, pas le temps de regretter. D'anciennes compositions inédites du groupe est fraîchement enregistrées et c'est un succès. En 2018, suite au départ d'un membre fondateur du groupe, celui-ci continue sous le nom RAS 84. Les concerts se poursuivent jusqu'à ce que la pandémie de Covid-19 les interrompe. Après s'être longtemps posé la question de composer de nouveaux morceaux, la période y est propice. L'idée est de rester dans la ligne des influences du groupe sans toutefois donner dans la redite. Les nouveaux titres conservent donc les gros cœurs à la Oi, tout en incluant une influence plus rock, en évitant de tomber dans le rock à papa ou du genou. Les textes explorent divers thèmes, du dépit amoureux aux addictions, des égarements de l'adolescence aux défis politiques et écologiques du moment. 8 titres sont prêts à sortir en septembre 2023 sous la forme d'un disque intitulé « Rien ne pourra effacer » chez Dirty Punk Records. À partir d'octobre, les concerts vont se succéder, dans un premier temps en France, Belgique, Luxembourg, Allemagne et d'autres sont à venir. Alors, RAS 84, c'est qui ? Au chant, Rémi, bassiste au premier concert de février 83, rapidement choriste puis chanteur à partir de fin 83, il a officié au sein de Les Gros Fombes, P38 ou encore Salvatar Fucking Crew. Fred à la guitare, qui a officié entre autres dans Opération S, Les Terribles, Periphery Quest, et joue actuellement dans Saint-Georges Bay, The Daltons et The Suttles. Dev, à l'autre guitare, qui lui a officié entre autres au sein de Chrome Rivers, Contusion, et joue actuellement dans Tchernobyl, Faction S et Resilience. À la basse, on retrouve Loug, qu'on a pu retrouver dans Tall Shock, Hulkens, Danger et Contusion. Maël à la batterie, Maël qui a joué lui dans Salvatar Fucking Crew, Hulkens, Danger, Outro et Contusion. Et au cœur, on y retrouve Xavier, qui est choriste depuis février 1983. Je vous propose d'écouter le morceau Toute une vie, qui est extrait de ce nouvel album à venir dans les semaines qui arrivent. Merci à Philippe Roises pour la bio. Merci à RAS84 d'avoir choisi Droogies Radio pour vous faire découvrir ce nouveau morceau. RAS, Toute une vie, Droogies Radio, la voix de la Hoye.

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1: Oh, il est Droogs, c'est la rayure. Ça ne vous aura pas échappé, ça tourne pas mal sur les réseaux sociaux. C'est le dernier clip de Pavas. Originaire des Deux-Sèvres, le groupe nous propose un morceau bien péchu qui résume bien l'actualité et l'ambiance d'ordre social qui plane encore et toujours. Pavas avec Violence d'État, restez à l'écoute de la Droogs Radio car la voix de la Hoy ne s'éteint pas.

0: Une petite interruption dans le programme maintenant pour interviewer Génocide. Génocide, tu m'écoutes? Alors, qu'est-ce que tu voulais dire?
1: Je voulais dire qu'on a un groupe super qui s'appelle White Christmas Infantry et Wally Kids, accrochez-vous.
0: Eh, ça veut dire quoi du con?
1: Ça veut dire l'infanterie du Noël Sauvage, Félus, notre batteur. Et là, il s'appelle Félus parce qu'une fois il a demandé, c'est quoi une fellation?
0: Et tu lui as montré?
1: Bon, alors là, on va écouter un morceau qui s'appelle Badaboum Yon.
0: Putain, mais ça a l'air d'être le groupe vachement intellectuel.
1: Non, parce que c'est un délire infernal, parce qu'on aime bien Pile, tu vois. Mais aussi on aime bien Outcast. Alors on a branché, on a fait un petit mélange, tu vois, et puis je voulais faire une voix
0: sur le mixeur à
1: parce
0: maman.
1: Que c'est moi qui ta gueule. non, c'est un truc, tu vois, du mélange Pile à Outcast, et puis bon, les paroles, c'est pas très que bon, mais ça se rapproche plutôt de B52, tu vois.
0: C'est un peu funky, non?
1: Non, ta gueule. Non, parce que, je sais pas si tu connais Pile, Albatros, tout ça.
0: Ouais.
1: C'est un peu toujours la même chose à la base,
0: bien sûr.
1: On fait ça. Et puis on a fait la gratte en son Outcast, tu vois. Bon, les paroles, c'est pas très que bon, je disais donc, c'est un peu plus B52. Attends, ta gueule. Et puis, c'est plutôt Pile non plus, c'est pas très que bon, mais. Attends, j'ai préparé mon tweet, mais ça merde. J'arrive plus à mourir. Mais c'est avec ça qu'on fait notre style. Là, on écoute Badaboum Yon, hein, en vrai.

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